0: c'est pas ça, c'est bien. 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
1: Okay.